0: Je suis l'ancien Delfinger.
1: Je suis Jean Edmond.
2: Jean-Olivier Vaquet.
3: Didier Benetti.
4: Je m'appelle Jessica Bessac.
5: Florence Bader.
6: Corentin Bordelot.
7: Thierry Boufies.
8: Nathalie Chabot.
9: Bertrand Servera.
10: Je m'appelle Maria Chirkouliska.
11: Théodore Coman.
12: Emmanuel Cure.
13: Hubert de Villèle.
14: Je suis Laurence Delvescovo.
15: Marc-Olivier Donat.
16: François Desforges.
17: Je suis Louise.
18: Dominique Desjardins.
19: Et Olivier Trouman-Baz.
1: Muriel Gallien.
13: Émilie Gasto.
15: Je suis Alexandre Jourdan.
14: Xavier Guillotot.
7: Yu Chang Han.
9: Philippe Anon.
18: Pierre Azura.
17: Florent Jodelet.
11: André Kavalinski.
12: Elodie.
5: Je suis Mathilde Lebert.
8: Vincent Léonard.
3: Laurent Manopalas.
10: Jérôme Marchand.
2: Grégoire Méard.
19: Michel Noraïes.
16: Antoine Morisot.
4: Jean-Philippe Nanoès.
6: Farhan Emtanou.
13: Raphaël Perrault.
15: Philippe Pierlot.
12: Christelle Pochec.
14: Anne Porquier.
18: Jean-Paul Quénesson.
0: Je suis David Rivière.
11: Marlène Rivière.
19: Je suis Wana.
5: Je suis Nicolas Vallier, violoniste à l'Orchestre National de France.